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1: Il est 3h.
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0: Il est 4 heures. 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
1: Bonjour à tous. Du diesel livré massivement pour le marché américain. Donald Trump annonce que son homologue russe Vladimir Poutine s'est engagé. Le président américain évoque une discussion très fructueuse. Une autorisation provisoire de mise sur le marché sera donnée à la Russie, visée par des sanctions. Dans le même temps, le prix du gaz va encore augmenter, plus 6,6% au 1er novembre prochain, selon le calcul du comparateur Elowatt dévoilé par le journal Le Parisien. 6 millions de foyers ayant souscrit un contrat indexés sur les prix des marchés seront impactés par cette hausse record. Le procureur de Béthune est affirmatif. Le tir de grenade qui a arraché la main d'un lycéen à Lens s'est fait conformément au mode opératoire préconisé. Le parquet a donné plus de précisions ce vendredi. Le CRS qui a lancé l'engin était habilité et a agi sur ordre de l'autorité de commandement. L'enquête cherche aussi à établir si le lycéen a ramassé la grenade ou non. L'adolescent de 15 ans est toujours hospitalisé. Il sera entendu par les enquêteurs prochainement. En tout, 24 enquêtes ont été ouvertes par l'IGPN, la police des polices, depuis le début de la mobilisation lycéenne. Cette mobilisation lycéenne en nette décélération, selon une source de l'exécutif. A noter que le dernier bilan des dégâts occasionnés par les manifestations et les blocages s'élève à 30 millions d'euros. Un séisme de magnitude 7,7 a touché le Panama ce vendredi. Des immeubles ont été évacués. La panique s'est emparée de la capitale. Une alerte tsunami a été émise à l'est du pays. 20 ans de réclusion criminelle, la peine prononcée ce vendredi par la cour d'assises de Paris envers un Indien de 29 ans, accusé d'avoir dirigé un groupe masculiniste de discussion en ligne. Rohan Rahn a été condamné pour extorsion en bande organisée avec actes de torture et de barbarie commis en particulier sur des mineurs comme circonstance aggravante. Et puis une médaille d'argent en judo pour la Française Kayla Issoufi. Elle a disputé sa première finale lors des mondiaux de Bakou dans la catégorie des moins de 78 kilos. Merci d'être à notre écoute.
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1: Bonjour, bonjour à tous. C'est mal parti pour le budget. La partie recette du projet de loi de finances présenté en commission à l'Assemblée a été rejetée ce vendredi soir. 31 voix contre et 3 pour. Le PLF pour 2027 sera débattu mardi dans l'hémicycle, mais les députés repartiront du texte du gouvernement. Le travail en commission n'aura donc pas servi. Plusieurs millions de barils bientôt injectés sur le marché américain. Vladimir Poutine s'est engagé à livrer massivement du diesel selon Donald Trump. Le président américain qui l'annonce sur son réseau social Truth Social, évoquant une discussion très fructueuse avec la Russie. L'IGPN a ouvert 24 enquêtes depuis le début des manifestations de lycéens. La police des polices investigue notamment sur une vidéo montrant un policier donner un coup de genou au visage d'un manifestant, place de la Bastille à Paris ce jeudi. 20 000 votants ont pu se prononcer ce vendredi lors de la primaire de la gauche. Le scrutin en ligne a pourtant mal débuté avec une cyberattaque ce vendredi matin. De nombreux robots se sont connectés simultanément à la plateforme de vote en même temps. Et cet afflux massif et fictif de connexions a entravé la capacité à voter. Mais la commission d'organisation de la primaire annonce prolonger le scrutin jusqu'à dimanche 18h. On en sait plus après l'agression d'un pilote de la compagnie Fly Dubai. Le copilote planifiait une attaque suicide inspirée du 11 novembre selon la justice émiratie qui présente les premières conclusions de l'enquête. Il visait l'aéroport de Tel Aviv et indique avoir agi seul, sans implication d'autres personnes. Les investigations se poursuivent. Le passage à la facturation électronique en avance, 75% des entreprises concernées ont désigné une plateforme de réception de factures électroniques au 4 octobre selon Bercy à la suite d'un premier comité de suivi de la réforme. Plus de 20 millions de factures électroniques ont déjà été échangées. Et puis le foot et la victoire de Lens sur Lyon. Les Lensois se sont imposés 2-1 en ouverture de la 6e journée de Ligue 1. Merci d'être à notre écoute.
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0: Bonjour, bonjour à tous. C'est mal parti pour le budget. La partie recette du projet de loi de finances présenté en commission à l'Assemblée a été rejetée ce vendredi soir. 31 voix contre et 3 pour. Le PLF pour 2027 sera débattu mardi dans l'hémicycle, mais les députés repartiront du texte du gouvernement. Le travail en commission n'aura donc pas servi. Plusieurs millions de barils bientôt injectés sur le marché américain. Vladimir Poutine s'est engagé à livrer massivement du diesel selon Donald Trump. Le président américain qui l'annonce sur son réseau social Truth Social, évoquant une discussion très fructueuse avec la Russie. L'IGPN a ouvert 24 enquêtes depuis le début des manifestations de lycéens. La police des polices investigue notamment sur une vidéo montrant un policier donner un coup de genou au visage d'un manifestant, place de la Bastille à Paris ce jeudi. 20 000 votants ont pu se prononcer ce vendredi lors de la primaire de la gauche. Le scrutin en ligne a pourtant mal débuté avec une cyberattaque ce vendredi matin. De nombreux robots se sont connectés simultanément à la plateforme de vote en même temps. Et cet afflux massif et fictif de connexions a entravé la capacité à voter. Mais la commission d'organisation de la primaire annonce prolonger le scrutin jusqu'à dimanche 18h. On en sait plus après l'agression d'un pilote de la compagnie Fly Dubai. Le copilote planifiait une attaque suicide inspirée du 11 novembre selon la justice émiratie qui présente les premières conclusions de l'enquête. Il visait l'aéroport de Tel Aviv et indique avoir agi seul, sans implication d'autres personnes. Les investigations se poursuivent. Le passage à la facturation électronique en avance. 75% des entreprises concernées ont désigné une plateforme de réception de factures électroniques au 4 octobre, selon Bercy, à la suite d'un premier comité de suivi de la réforme. Plus de 20 millions de factures électroniques ont déjà été échangées. Et puis le foot et la victoire de Lens sur Lyon. Les Lensois se sont imposés 2-1 en ouverture de la 6e journée de Ligue 1. Merci d'être à notre écoute.
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0: Bélier, réagissez sans vous énerver. Vous avez besoin de calme pour prendre des décisions. Taureau, ambiance studieuse aujourd'hui. Vous mettez les bouchées doubles. Gémeaux, vous travaillez d'arrache-pied pour que votre travail soit irréprochable. Cancer, votre vie sentimentale vous satisfait. Quelle complicité intellectuelle entre vous. Lion, le soleil brille dans votre cinquième maison solaire, tandis que Mercure facilite la communication avec votre douce moitié. Vierge, vous avez des idées charmantes qui germent dans votre cœur pour tenir en haleine votre aimé. Balance, l'ambiance au bureau est très agréable, vous vous sentez bien et cela vous rend encore plus créatif. Scorpion, vous êtes sur la même longueur d'onde que vos collaborateurs, c'est toujours plus motivant de travailler dans la bonne humeur. Sagittaire, dormez plus, faites de l'exercice et mangez des produits naturels, vous vous sentirez mieux. Capricorne, un retour de flamme ou un coup de foudre, tout est possible, ouvrez l'œil. Verseau, Mars réveille votre sensualité ensommeillée. Vous retrouvez la fougue de votre adolescence. Poisson, votre corde sensible vibre sur le même tempo que celui de votre partenaire.
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1: Et nous sommes le 10 octobre aujourd'hui, nous fêtons les Hugolins. Et en ce 10 octobre, j'aurais pu vous parler d'Edith Giovanna Gassion, Edith Piaf, décédée en 1963. J'aurais aussi pu vous parler du peintre et sculpteur suisse Alberto Giacometti, né en 1901. Mais le 10 octobre 1985, nous quittait l'acteur et réalisateur Orson Welles, auteur de l'un des plus gros canulars de l'histoire de la radio. Nous sommes le 30 octobre 1938, la veille d'Halloween. Orson Welles a 23 ans et CBS diffuse en direct son récit inspiré du roman de H.G. Wells, La guerre des mondes. Orson Welles et une troupe d'acteurs font revivre le célèbre roman de manière réaliste pendant plus de 50 minutes. Wells se fait passer pour un présentateur de CBS en interrompant un programme musical pour annoncer une invasion en cours. Il va utiliser de faux flashs, de faux témoignages, ainsi qu'une fausse allocution officielle qui vont donner à son programme un réalisme fou. La légende veut que ce canular a fait paniquer toute l'Amérique et qui a cru que les extraterrestres débarquaient. C'est très exagéré, les Américains ont été intrigués par le récit de Wells, certains ont pu paniquer, mais la plupart avaient bien compris que ce n'était qu'un récit fictif. Le lendemain, l'événement a certes fait la une des journaux, mais seulement pour prouver que la radio, média naissant, n'était pas un moyen d'information fiable. Par la suite, Orson Welles a su exploiter ce canular pour gagner en notoriété et a pu réaliser de nombreux films, dont le fameux Citizen Kane. La citation du jour est forcément signée Orson Welles. Un bon film, c'est celui qui vaut le prix du ticket, du restaurant et de la babysitter.
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0: Bonjour, bonjour à tous. Elle devait se terminer ce soir. La primaire socialiste est finalement prolongée jusqu'à demain, après la cyberattaque qui a ralenti fortement les connexions. À 19h ce vendredi, seules 20 000 personnes avaient pu voter sur les quelques 140 000 inscrits pour désigner celui qui sera le candidat de la gauche social-démocrate à la présidentielle. 5 candidats sont en lice, l'eurodéputé Raphaël Glucksmann, le patron du PS Olivier Faure, l'ex-candidate à la présidentielle Ségolène Royal et les députés Jérôme Guedj et Emmanuel Moal. Les députés rejettent la partie recette du budget en commission, un revers sans conséquence immédiate, puisque l'examen reprendra mardi dans l'hémicycle en repartant de la copie initiale du gouvernement, mais qui laisse présager de longues tractations et des débats houleux alors que ces 3 jours de discussion ont fait émerger certains points chauds, notamment la mise à contribution des retraités ou des collectivités. Des dégâts estimés à au moins 30 millions d'euros, chiffre avancé hier par une source au sein de l'exécutif après les dégradations liées au mouvement lycéen. Le gouvernement évoque une nette décélération avec une dynamique désormais selon lui très localisée dans certains départements. 141 lycées sont restés fermés ce vendredi en France. L'intersyndicale professionnelle et étudiante appelle à une nouvelle journée d'action mardi prochain. Dans l'actualité également à l'étranger, le Panama fait face à un grand désastre. Selon les mots de son président, le pays d'Amérique centrale a été frappé par un puissant séisme de magnitude 7,7 qui a provoqué l'effondrement de routes et de bâtiments, mais aucune victime signalée pour le moment. Pendant ce temps, le sud des États-Unis fait face à l'ouragan Isaias. Il a touché terre dans la nuit et les autorités redoutent des inondations et des dégâts considérables avec des vents à près de 200 km/h. Plusieurs États, dont la Floride et l'Alabama, ont déclaré l'état d'urgence et ordonné des évacuations. Et puis en foot, l'Olympique lyonnais concède sa première défaite de la saison à Lens. Victoire 2-1 des Lensois hier soir en ouverture de la 6e journée de Ligue 1. Elle se poursuit ce samedi avec 5 affiches et notamment le leader Monaco qui reçoit ce soir Toulouse. Très bonne matinée à tous.
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1: La simple évocation du nom de James Brown a beau être à elle seule un superlatif, son œuvre n'en est pas moins impressionnante au regard de la centaine d'albums recensés, sans parler de son influence dans le monde de la musique et son style de vie qui ne ressemblait à aucun autre. Showman, exigeant, mégalo, il n'acceptait d'ailleurs lors de ses tournées de n'être payé qu'en espèces, ce qui fait qu'il se trimballera toute sa vie avec des valises bourrées de billets, ce qui d'après la légende lui permettait aussi d'acheter la bienveillance des animateurs et programmateurs de radio. Quoi qu'il en soit, il n'a pas dû dépenser trop pour imposer l'un des plus grands classiques de la funk musicale. Gallop, I Feel Like Being a Sex Machine, le tube des tubes de la carrière de James Brown, un tube écrit en quelques minutes seulement à la fin d'un concert, le tout au dos d'une affiche et enregistré la nuit même. Un tube qui contribuera largement à sa fortune, estimée à la fin de sa vie à 100 millions de dollars.
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0: Goethe Maurier Bissam, bonne journée, bonjour tout le monde.
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2: Le sujet du jour est l'école. L'éducation nationale, ou plutôt l'instruction nationaliste, est une machine à laver les cerveaux, ce qui justifie son programme d'essorage.
3: Le bac passable, c'est l'entrée en fac-similé.
2: Il y a moins de bras sages dans une école d'handicapés physiques. La rentrée scolaire n'est pas une promotion, car la rentrée déclasse. La politique commence à l'école, car il faut favoriser les lecteurs. Le comble à l'école, c'est d'être collé après avoir utilisé une anti-sèche. Le comble pour les apprentis coiffeurs est de se faire des cheveux à l'épreuve du bac. Aller à l'école buissonnière, c'est sortir du banc.
3: T'es quel irte, et je cuit prétien.
1: Il est aisé de prêcher aux savants. Aujourd'hui, 10 octobre, bonne fête aux Ghislains. Saint Ghislain ou Guilain était invoqué contre l'épilepsie. Temps sec à la Saint Ghislain nous annonce un hiver d'eau plein. Et aujourd'hui, c'est aussi la Saint Paulin d'York.
0: Guterdain, bonne journée et naat fou.
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1: Être réveillé à 5h12 du matin, voilà une étape quasiment incontournable de la vie de parent. On voit pourquoi les jeunes enfants se réveillent trop tôt et ce qu'on peut mettre en place. Et déjà, je vous rassure, un bébé qui se réveille à 6h30, c'est normal, même si ça nous paraît tôt, et je parle ici de ceux qui font leur nuit, c'est-à-dire quand ils dorment entre 6 et 8 heures consécutives sans manger. Non, le problème, c'est quand on se retrouve à jouer au cube en pleine nuit avec un petit parfaitement réveillé. Alors le premier conseil, c'est de le coucher à la bonne heure. Pas plus tard, non, ça serait trop simple si ça fonctionnait. Généralement, c'est entre 19 et 20 heures pour les plus petits, et rester attentif aux signes de fatigue pour le mettre au lit au bon moment. On sait aussi que ces réveils matinaux arrivent souvent au moment d'étapes clés du développement des jeunes enfants, la marche par exemple, et que cela dépend aussi des siestes en journée qu'il faut peut-être rééquilibrer. Enfin bien sûr, c'est plus fréquent avec la poussée des dents ou quand ils sont malades, ce qui les empêche de bien dormir. Vous pouvez aussi vérifier la bonne température de la chambre et éviter d'avoir trop de luminosité. Et ensuite, eh bien, tant que c'est la nuit, on reste en mode nuit. Donc même si on se lève, on chuchote, on garde la lumière tamisée et on explique qu'il est trop tôt et pourquoi c'est important de dormir suffisamment. Pour les plus grands, un truc qui fonctionne bien pour les miens, c'est de les laisser gérer leur petit déjeuner. Ça les rend plus autonomes et ils n'ont pas besoin de nous réveiller s'ils ont faim. Enfin, il existe aussi des réveils spéciaux que vous pouvez programmer pour passer en mode soleil pour montrer à votre enfant quand c'est l'heure de se lever.
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0: Bonjour, bonjour à tous. L'IGPN fortement sollicité depuis le début du mouvement lycéen. La police des polices a déjà ouvert 24 enquêtes selon les chiffres communiqués hier par le ministère de l'Intérieur. Elle souhaite notamment faire la lumière sur la vidéo d'un manifestant recevant un coup de genou dans le visage jeudi place de la Bastille. Le préfet de police de Paris, Patrice Faure, s'est exprimé hier sur le sujet.
1: On parle beaucoup de ce coup de genou et de la vidéo qui en témoigne. Mais il y a une vidéo qui circule également sur les réseaux du moment juste avant du même jeune. Et je vous invite à la regarder, vous verrez, vous serez peut-être surpris. Ça n'excuse rien. Pour autant, il y a une enquête et donc elle sera menée et il y aura des conclusions. Vous avez tout ce matériel vidéo qui est également capté par les forces de l'ordre et qui sert aussi de preuve. Et puis nous remontons étape après étape. Nous allons remonter le fil des actions, le fil de celles et ceux qui auront conduit à des blessures d'autrui.
0: La mobilisation lycéenne qui serait en nette décélération selon une source au sein de l'exécutif, une nouvelle journée de manifestation est annoncée pour mardi prochain. La journée de mardi qui marquera aussi le début de l'examen de la partie recette du budget sur les bancs de l'Assemblée. Hier, les députés l'ont rejeté en commission. Il faudra donc repartir de la version initiale du gouvernement. Ces trois jours de discussion ont fait émerger certains points chauds, notamment la mise à contribution des retraités ou des collectivités qui divisent même au sein du camp gouvernemental. Une journée de vote supplémentaire pour la primaire socialiste. Le scrutin est prolongé jusqu'à 18h demain soir, conséquence de la cyberattaque qui ralentit les connexions. À l'étranger, Donald Trump s'indigne de ne pas avoir reçu le prix Nobel de la paix. Le président américain fustige une décision honteuse et embarrassante. En soulignant le manque de notoriété de la lauréate, l'avocate sud-africaine Navi Pillay. Et puis en foot, Lens se relance et Lyon concède sa première défaite de la saison. Victoire 2-1 des Lensois hier soir en ouverture de la 6e journée de Ligue 1. Très bonne journée à tous.
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0: Goethe Morier Bissam. Bonne journée. Bonjour tout le monde.
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2: Le sujet du jour est l'école. L'éducation nationale, ou plutôt l'instruction nationaliste, est une machine à laver les cerveaux, ce qui justifie son programme d'essorage.
3: Le bac passable, c'est l'entrée en fac-similé.
2: Il y a moins de bras sages dans une école d'handicapés physiques. La rentrée scolaire n'est pas une promotion, car la rentrée déclasse. La politique commence à l'école, car il faut favoriser les lecteurs. Le comble à l'école, c'est d'être collé après avoir utilisé une anti-sèche. Le comble pour les apprentis coiffeurs est de se faire des cheveux à l'épreuve du bac. Aller à l'école buissonnière, c'est sortir du banc.
3: Tegelirte, et je cuite prétien.
1: Il est aisé de prêcher aux savants. Aujourd'hui, 10 octobre, bonne fête aux Ghislains. Saint Ghislain ou Guilain était invoqué contre l'épilepsie. Temps sec à la Saint Ghislain nous annonce un hiver d'eau plein. Et aujourd'hui, c'est aussi la Saint Paulin d'York.
0: Guterdain, là. Bonne journée et naat fou.
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1: Il est 9h.
2: Bonjour, bonjour à tous. L'IGPN fortement sollicité depuis le début du mouvement lycéen. La police des polices a déjà ouvert 24 enquêtes selon les chiffres communiqués hier par le ministère de l'Intérieur. Elle souhaite notamment faire la lumière sur la vidéo d'un manifestant recevant un coup de genou dans le visage jeudi place de la Bastille. Le préfet de police de Paris, Patrice Faure, s'est exprimé hier sur le sujet.
3: On parle beaucoup de ce coup de genou et de la vidéo qui en témoigne. Mais il y a une vidéo qui circule également sur les réseaux du moment juste avant du même jeune. Et je vous invite à la regarder, vous verrez, vous serez peut-être surpris. Ça n'excuse rien. Pour autant, il y a une enquête et donc elle sera menée et il y aura des conclusions. Vous avez tout ce matériel vidéo qui est également capté par les forces de l'ordre et qui sert aussi de preuve. Et puis nous remontons étape après étape. Nous allons remonter le fil des actions, le fil de celles et ceux qui auront conduit à des blessures d'autrui.
2: La mobilisation lycéenne qui serait en nette décélération selon une source au sein de l'exécutif, une nouvelle journée de manifestation est annoncée pour mardi prochain. La journée de mardi qui marquera aussi le début de l'examen de la partie recette du budget sur les bancs de l'Assemblée. Hier, les députés l'ont rejeté en commission. Il faudra donc repartir de la version initiale du gouvernement. Ces trois jours de discussion ont fait émerger certains points chauds, notamment la mise à contribution des retraités ou des collectivités qui divisent même au sein du camp gouvernemental. Une journée de vote supplémentaire pour la primaire socialiste. Le scrutin est prolongé jusqu'à 18h demain soir, conséquence de la cyberattaque qui ralentit les connexions. À l'étranger, Donald Trump s'indigne de ne pas avoir reçu le prix Nobel de la paix. Le président américain fustige une décision honteuse et embarrassante. En soulignant le manque de notoriété de la lauréate, l'avocate sud-africaine Navi Pillay. Et puis en foot, Lens se relance et Lyon concède sa première défaite de la saison. Victoire 2-1 des Lensois hier soir en ouverture de la 6e journée de Ligue 1. Très bonne journée à tous.
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0: Bonjour, bonjour à tous. Les premiers mots de Sophie Adnot sur Terre. Elle s'est exprimée depuis Cologne, en Allemagne, où elle a atterri ce matin, moins de 48 heures après son retour de la Station Spatiale Internationale. L'espace est une expérience fantastique, déclare l'astronaute française, qui dit être passée par toutes les émotions en saluant une mission couronnée de succès. Le copilote du vol Fly Dubai s'est inspiré du 11 septembre et planifié une attaque suicide sur l'aéroport Ben Gurion. C'est ce qu'affirme le procureur des Émirats Arabes Unis, 10 jours après l'attaque sur un vol Dubaï-Israël. Le suspect a agi seul, il répondait également à toutes les exigences de sécurité requises à l'embauche, selon la justice émiratie. Il fustige une décision faible et indigne. Volodymyr Zelensky s'insurge après l'accord sur le carburant scellé par Donald Trump avec Vladimir Poutine. Le président américain annonce avoir négocié la livraison de quantités massives de diesel russe au marché américain et mondial, levant au passage des sanctions qui pèsent sur Moscou. Donald Trump, qui cherche par tous les moyens à faire baisser les prix aux États-Unis avant les élections de mi-mandat, indique avoir eu une discussion très fructueuse avec son homologue russe. En France, les prix du gaz devraient encore augmenter au 1er novembre, une nouvelle hausse de 6,6% selon Le Parisien, qui s'appuie sur les calculs du comparateur Elowatt. Depuis le début de l'année, le prix repère du gaz a déjà grimpé de plus de 42%. Dans l'actualité également, l'autoroute A69 entre Toulouse et Castres sera mise en service la première semaine de novembre, annonce du concessionnaire, alors qu'un nouveau week-end de mobilisation a débuté hier dans le Tarn. Elle devait se terminer ce soir. La primaire socialiste est prolongée jusqu'à demain après la cyberattaque qui ralentit fortement les connexions. À 19h ce vendredi, seules 20 000 personnes avaient pu voter sur les quelques 140 000 inscrits. Et puis la 6e journée du Top 14, Stade Français Montpellier en ouverture à 14h30, suivi de Pau Castres, Perpignan Vannes, Lyon La Rochelle et Toulon Racing. Ce soir à 21h, Clermont reçoit l'UBB. Très bonne journée à tous.
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Bonjour, bonjour à tous. Comme c'est étrange d'être de retour sur Terre. Les premiers mots de Sophie Adnos ce matin à Cologne sur le tarmac du centre de formation de l'Agence spatiale européenne. L'astronaute française s'est exprimée après 8 mois à bord de la Station spatiale internationale. Une prise de parole marquée par quelques larmes. Sophie Adnos assure être passée par toutes les émotions humaines, des plus joyeuses aux plus difficiles. Elle va désormais pouvoir retrouver ses proches et entamer un programme de récupération d'environ 3 semaines. Un voyage interminable pour les passagers d'un Ouigo Nice-Paris. Ils ont mis plus de 12 heures pour rallier la capitale à cause d'un problème électrique. Parti hier à 15h, le train est entré en gare de Lyon à 3h du matin. Les députés rejettent la partie recette du budget en commission. Un revers sans conséquence immédiate puisque l'examen reprendra mardi dans l'hémicycle en repartant de la copie initiale du gouvernement. Mais qui laisse présager de longues tractations et des débats houleux, alors que ces 3 jours de discussion ont fait émerger certains points chauds, notamment la mise à contribution des retraités ou des collectivités. De Marseille à Brest, en passant par Paris, Saint-Nazaire ou encore Besançon, plusieurs ONG appellent à manifester contre un texte européen sur les pesticides. Plus de 50 rassemblements sont prévus ce week-end pour dénoncer ce projet qui prévoit d'assouplir les procédures d'autorisation de certains produits phytosanitaires. Un projet encore plus dangereux que la loi du plomb, selon Greenpeace. À l'étranger, une décision honteuse et embarrassante. Donald Trump s'indigne de ne pas avoir reçu le prix Nobel de la paix. Le président américain assure n'avoir jamais entendu parler de la lauréate, l'avocate sud-africaine Navi Pillay. Pour lui, le prix Nobel de la paix a été discrédité à jamais. Et puis en tennis de table, Félix Lebrun devra patienter pour la place de numéro 1 mondial. Le Français a été éliminé ce matin en quart de finale du WTT Grand Smash de Chine par le Brésilien Hugo Caldenaro. Il va tenter de se consoler ce midi avec la finale du double aux côtés de son frère Alexis. Voilà pour l'info. Excellente matinée à tous.

0: Bonjour, bonjour à tous. À 400 km de la Terre, il n'y a pas de division, pas de frontières. Un message de paix teinté d'une pointe de nostalgie ce matin pour Sophie Adnaud. L'astronaute s'est exprimée depuis Cologne où elle va entamer sa réadaptation après 8 mois passés dans l'ISS. Comme c'est étrange d'être de retour sur Terre, lance celle qui est devenue la première française à effectuer une sortie dans le vide spatial. Elle remercie toutes les équipes qui ont contribué à cette mission couronnée de succès. Une répétition qui laisse présager des débats houleux, les députés rejettent largement la partie recette du budget en commission. Le texte sera débattu à partir de mardi dans l'hémicycle. Le vote a été quasiment unanime. Les oppositions ont fustigé la copie gouvernementale et l'essentiel du camp gouvernemental lui a déploré les amendements ajoutés par les oppositions. La primaire socialiste prolongée jusqu'à demain 18h. Le scrutin qui devait se terminer ce soir a été perturbé hier par une cyberattaque qui a ralenti la plateforme de vote. Le problème semble désormais résolu puisque les organisateurs qui revendiquaient à peine 20 000 votants hier soir affirment qu'ils sont désormais plus de 70 000 à avoir participé ce matin, soit la moitié des 170 000 inscrits. Dans l'actualité également, à l'étranger, le Panama fait face à un grand désastre selon les mots de son président. Le pays d'Amérique centrale a été frappé par un puissant séisme de magnitude 7,7 qui a provoqué l'effondrement de routes et de bâtiments, mais aucune victime signalée pour le moment. Pendant ce temps, le sud des États-Unis fait face à l'ouragan Isaias. Il a touché terre dans la nuit et les autorités redoutent des inondations et des dégâts considérables avec des vents à près de 200 km/h. Plusieurs États, dont la Floride et l'Alabama, ont déclaré l'état d'urgence et ordonné des évacuations. Et puis en foot, l'Olympique lyonnais concède sa première défaite de la saison à Lens, victoire 2-1 des Lensois hier soir en ouverture de la 6e journée de Ligue 1. Elle se poursuit ce samedi avec notamment le leader Monaco qui reçoit Toulouse ce soir, ou encore le PSG qui accueille Le Mans. Très bonne fin de matinée à tous.
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0: Bonjour à tous, je suis passé par toutes les émotions humaines, des plus joyeuses aux plus difficiles. Les mots de l'astronaute française Sophie Adenau pour sa première apparition publique depuis son retour sur Terre à Cologne en Allemagne. La bourguignonne peinait encore à se tenir debout 2 jours après son amérissage au large de la Californie. Elle détient désormais le titre de la plus longue mission habitée dans l'espace par un astronaute européen avec 237 jours dans l'espace. Les enquêtes autour de la police s'accumulent depuis le début du mouvement des lycéens. 24 dossiers ont été ouverts par l'IGPN, la police des polices, en à peine 2 semaines. Une des dernières enquêtes en date concerne un coup de genou d'un policier dans le visage d'un manifestant. Les faits se sont déroulés jeudi sur la place de la Bastille à Paris. Hier, le préfet de police de Paris a affirmé qu'il n'y a aucune consigne particulière de retenue dans le maintien de l'ordre pour les prochaines manifestations. C'est la conséquence d'une cyberattaque sur la plateforme de vote. La primaire socialiste est prolongée jusqu'à demain 18h. Le scrutin qui devait se terminer ce soir a été perturbé hier par un afflux de faux profil qui a ralenti la plateforme de vote. Le problème semble désormais être résolu. Les organisateurs revendiquaient à peine 20 000 votants hier soir. Il serait désormais plus de 70 000 à avoir participé ce matin, soit la moitié des 140 000 inscrits. Dans l'actualité à l'international, le Panama fait face à un grand désastre selon les mots de son président. Le pays d'Amérique centrale a été frappé par un puissant séisme de magnitude 7,7 qui a provoqué l'effondrement de routes et de bâtiments, mais aucune victime signalée pour le moment. En Pologne, plusieurs dizaines d'établissements scolaires sont restés fermés hier. Une décision prise après 2 attaques au couteau dans des écoles polonaises. 19 élèves munis de potentielles armes blanches ou menaçant de passer à l'acte ont été arrêtés lors d'une perquisition de 15 000 écoles du pays. Et puis en sport, l'Olympique Lyonnais concède sa première défaite de la saison à Lens. Victoire 2-1 des Lensois hier soir en ouverture de la 6e journée de Ligue 1. Aujourd'hui, le leader Monaco reçoit Toulouse tandis que le PSG accueille Le Mans. Rendez-vous ce soir à 20h45. Bonne journée à tous.
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0: éphémérides.
1: Et nous sommes le 10 octobre aujourd'hui, nous fêtons les Hugolins. Et en ce 10 octobre, j'aurais pu vous parler d'Edith Giovanna Gassion, Edith Piaf, décédée en 1963. J'aurais aussi pu vous parler du peintre et sculpteur suisse Alberto Giacometti, né en 1901. Mais le 10 octobre 1985, nous quittait l'acteur et réalisateur Orson Welles, auteur de l'un des plus gros canulars de l'histoire de la radio. Nous sommes le 30 octobre 1938, la veille d'Halloween. Orson Welles a 23 ans et CBS diffuse en direct son récit inspiré du roman de H.G. Wells, La guerre des mondes. Orson Welles et une troupe d'acteurs font revivre le célèbre roman de manière réaliste pendant plus de 50 minutes. Wells se fait passer pour un présentateur de CBS en interrompant un programme musical pour annoncer une invasion en cours. Il va utiliser de faux flashs, de faux témoignages ainsi qu'une fausse allocution officielle qui vont donner à son programme un réalisme fou. La légende veut que ce canular a fait paniquer toute l'Amérique et qui a cru que les extraterrestres débarquaient. C'est très exagéré, les Américains ont été intrigués par le récit de Welles, certains ont pu paniquer, mais la plupart avaient bien compris que ce n'était qu'un récit fictif. Le lendemain, l'événement a certes fait la une des journaux, mais seulement pour prouver que la radio, média naissant, n'était pas un moyen d'information fiable. Par la suite, Orson Welles a su exploiter ce canular pour gagner en notoriété et a pu réaliser de nombreux films, dont le fameux Citizen Kane. La citation du jour est forcément signée Orson Welles. Un bon film, c'est celui qui vaut le prix du ticket, du restaurant et de la babysitter.
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1: Il est 14h.
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3: Bonjour à tous. Plusieurs ONG appellent à manifester contre un texte européen sur les pesticides. Plus de 50 rassemblements sont prévus ce week-end pour dénoncer ce projet qui prévoit d'assouplir les procédures d'autorisation de certains produits phytosanitaires. Un projet encore plus dangereux que la loi Duplon, selon Greenpeace. Une mineure de 14 ans a déposé plainte après avoir été heurtée par un 4x4 de la police lors d'un rassemblement lycéen à Dunkerque lundi dernier. Elle aurait été blessée au niveau de la hanche. Le parquet de Dunkerque a ouvert jeudi une enquête préliminaire pour mise en danger d'autrui. Interpellé mercredi sur cet incident, le ministre de l'Intérieur, Laurent Nunez, avait précisé que des rappels à l'ordre avaient été effectués. « Je suis passé par toutes les émotions humaines, des plus joyeuses aux plus difficiles. » Les mots de l'astronaute française Sophie Anneau pour sa première apparition publique depuis son retour sur Terre à Cologne en Allemagne. La bourguignonne peinait encore à se tenir debout deux jours après son amérissage au large de la Californie. Dans le reste de l'actualité, à l'international, l'Union européenne envisagerait de nouvelles sanctions envers la Russie. Une volonté qui fait suite à l'annonce par Donald Trump d'un accord sur la livraison de quantités massives de diesel russe au marché américain et mondial. En échange, les États-Unis lèveraient des sanctions qui pèsent sur Moscou. En Pologne, plusieurs dizaines d'établissements scolaires sont restés fermés hier. Une décision prise après deux attaques au couteau dans des écoles polonaises. 19 élèves munis de potentielles armes blanches ou menaçant de passer à l'acte ont été arrêtés lors d'une perquisition de 15 000 écoles du pays. Pour l'instant, les autorités assurent que les attaques du début de semaine et les événements survenus hier ne semblent pas avoir été coordonnés et révéleraient d'initiatives individuelles. Et puis en sport, la sixième journée du top 14 démarre aujourd'hui. Le Stade français recevra Montpellier en ouverture dès 14h30, suivi de Pau, Castres, Perpignan, Vannes, Lyon, La Rochelle et Toulouse Racing. Ce soir, à 21h, Clermont reçoit l'Union Bordeaux-Bègles. Bonne journée à tous.

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0: Très bon week-end à tous et à tous, vous écoutez RCB, dans quelques instants ce sera Walkman Family et dans l'immédiat voici une nouveauté, c'est une chanson caritative pour les 15 ans d'Imagine Fort Margot engagée contre les cancers pédiatriques. Vita, Claudio Capéo, Cali, Tété et 5 autres artistes nous proposent Viens on rêve sur RCB.

Bonjour à tous. 4 personnes ont été interpellées ce matin après l'évacuation d'un bâtiment de l'université de Nantes. Depuis 4 jours, les lieux étaient illégalement occupés par des étudiants qui souhaitaient revendiquer leur soutien aux manifestations lycéennes. Une fois les locaux libérés, des dégradations très importantes auraient été constatées dans le bâtiment, selon le préfet de Loire-Atlantique. Ils sont désormais plus de 87 000 à avoir pu voter pour la primaire du Parti Socialiste ce midi. Au total, quelques 140 000 personnes sont inscrites pour choisir qui entre Olivier Faure, Raphaël Glucksmann, Jérôme Guedj, Emmanuel Morel et Ségolène Royal les représentera pour l'élection présidentielle à venir. Le premier tour de cette élection a été prolongé jusqu'à dimanche 18h suite à une cyberattaque qui a ralenti le vote hier. Les députés rejettent largement la partie recette du budget en commission. Le texte sera débattu à partir de mardi dans l'hémicycle. Le vote a été quasiment unanime. Les oppositions ont fustigé la copie gouvernementale et l'essentiel du camp gouvernemental a déploré les amendements ajoutés par les oppositions. Dans le reste de l'actualité, le sud des États-Unis fait face à l'ouragan Isaias. Il a touché terre dans la nuit et les autorités redoutent des inondations et des dégâts considérables avec des vents à près de 200 km/h. Plusieurs États, dont la Floride et l'Alabama, ont déclaré l'état d'urgence et ordonné des évacuations. Les frappes russes continuent sur Zaporijja, au sud de l'Ukraine. Au moins 15 personnes, dont 3 enfants, ont été tuées aujourd'hui. Un premier bilan communiqué par le président ukrainien Volodymyr Zelensky dans un communiqué publié sur les réseaux sociaux. Les opérations de recherche et de sauvetage sont en cours, a-t-il ajouté. Et puis en sport, le foot, l'Olympique lyonnais rate l'occasion de prendre provisoirement la tête de la Ligue 1. Les joueurs de Paolo Fonseca concèdent leur première défaite de la saison à Lens. Victoire 2-1 des Lensois hier soir en ouverture de la 6e journée de Ligue 1. Elle se poursuit ce samedi avec notamment le leader Monaco qui reçoit Toulouse ce soir ou encore le PSG qui accueille Le Mans au Parc des Princes. Ce sera à 20h45. Bonne journée à tous.

15h passées de 3 minutes sur RCB. Très bon samedi à toutes et à tous. J'espère que vous allez bien et que la semaine s'est bien passée, de même que le début de week-end. C'est Thierry au micro. Nous sommes ensemble en direct jusqu'à 18h sur RCB pour 3 heures de bonne musique et de bonne humeur dans Walkman Family. Vous retrouverez, comme toutes les semaines, tous les meilleurs souvenirs des années 80, 90 et 2000. Mais aujourd'hui, ce sera également une émission très orientée Star Academy, à quelques heures de l'ouverture des portes du château ce soir sur TF1 pour y accueillir la toute nouvelle promotion. Ce sera l'occasion donc pour nous de réécouter des hymnes des saisons passées, des singles solo ou encore de véritables perles qui ont marqué l'émission, sans oublier bien sûr les toutes dernières infos sur les nouveaux élèves. Et pour entrer dans le vif du sujet, on va commencer tout de suite avec le premier single du programme qui a été lancé le 20 octobre 2020. Sur une reprise de Marie Myriam, voici la musique sur RCB dans Walkman Family. Très bon week-end encore à toutes et à tous.

Tristan Dingler, alias Cookie Dingler, artiste bien connu en Alsace qui fête aujourd'hui ses 79 ans. Très joyeux anniversaire à lui ainsi qu'à vous toutes et vous tous qui êtes nés un 10 octobre. On enchaîne tout de suite avec les permanences médicales dans la vallée. Pour contacter le médecin de garde, il faut téléphoner au 03 69 55 33 33. Le pôle santé de Schirmeck, c'est le 03 88 47 57 87 et les urgences, le 15. Pour connaître les pharmacies de garde du week-end, il vous faut téléphoner au 32 37 au tarif de 35 centimes d'euros par minute ou alors vous connecter sur internet sur le site www.3237.fr et cette fois-ci c'est gratuit. Les enfoirés seront de retour au Zénith de Strasbourg en janvier prochain. On attendait avec impatience la date de mise en vente des billets. Eh bien, ça y est, elle est enfin connue et il ne faudra surtout pas la rater. Je vous explique tout dans quelques minutes après Thierry Hazard et Dionne Warwick avec le tube Heartbreaker. Il a été écrit et composé par les Bee Gees avant qu'ils ne l'enregistrent à leur tour un petit peu plus tard. Écoutez attentivement le refrain, vous allez entendre la voix de Barry Gibb dans les chœurs.

L'amitié, la chanson de Françoise Hardy qui a été reprise par la troupe des Enfoirés en 2008. C'était au Zénith de Strasbourg, une salle où la plupart des artistes présents à l'époque vont se retrouver sur scène. Ce sera en janvier prochain pour pas moins de 7 concerts. Le début, ce sera le mardi 12 janvier à 19h30 avec la répétition générale. Suivront ensuite les 13, 15 et 16 janvier, toujours à 19h30. Et enfin, 3 concerts où les caméras seront présentes le dimanche 17 à 12h30, 19h30 et enfin le lundi 18 à 19h30. Tous ces concerts seront ouverts au public et comme chaque année, les billets risquent de partir en seulement quelques heures. Alors notez bien surtout, l'ouverture des ventes sera mardi prochain à 10h précise sur les réseaux de billetterie habituels ainsi que sur internet. Les tarifs et catégories n'ont toujours pas été communiqués, mais selon toute vraisemblance, il devrait s'agir comme les années passées de places assises numérotées. Ce qui est certain, c'est que vivre le concert en live est une expérience bien différente de le voir à la télé. Je peux en témoigner, j'ai fait partie de ce concert il y a justement une bonne dizaine d'années. Et en plus, vous allez faire un très joli geste pour les restaurants du cœur. Ils comptent sur vous. Petite information technique sur l'émetteur de Schirmeck, il y aura quelques petites coupures d'ici quelques secondes. Nous sommes en effet en train de travailler pour permettre la réception du RDS sur notre tout nouveau système. Alors surtout ne vous inquiétez pas, Walkman Family continue sans aucun problème jusqu'à 18h. Et avec dans quelques secondes, le classement des singles les plus vendus depuis 50 ans. Mais tout de suite, nous allons enchaîner avec À cause des garçons, c'est À cause des garçons sur RCB.

Brigitte Bardot par le trublion de la Star Academy à l'instant Jean-Pascal. Et juste avant, il y avait Marina version Chico and the Gypsies. Il est 15h passé de 35 minutes, vous êtes toujours sur RCB dans Wackman Family et c'est le moment de découvrir la suite du classement des singles les plus vendus depuis 50 ans. Et on va commencer aujourd'hui avec la position numéro 267 et un groupe emblématique. Il s'agit de Queen qui a sorti en 1978 We Will Rock You. Le 45 tours s'est écoulé à 627 200 exemplaires et on se l'écoute tout de suite sur RCB dans Wackman Family.

On continue la remontée de ce classement avec la position numéro 266. Et cette fois-ci, on va radicalement changer de style, mais avec un titre qui va forcément vous rappeler des souvenirs à toutes et à tous. Il s'agit de Chantal Goya. Et oui, on va l'écouter sur RCB avec Bécassine. C'est sorti en 1979 et ça s'est écoulé à 628 000 exemplaires.

Et on va terminer la révélation de ce classement pour aujourd'hui avec une chanson de travail afro-américain du XXe siècle. Les premiers enregistrements datent de 1933, mais la version la plus connue, c'est celle de 1977, interprétée par le groupe Ram Jam. Il s'agit de Black Betty, c'est numéro 266 du classement des singles les plus vendus depuis 50 ans, et ça s'est vendu à 629 000 exemplaires.

Et voilà, on va s'arrêter là-dessus pour la révélation des singles les plus vendus depuis 50 ans. La suite du classement, ce sera samedi prochain dans Walkman Family entre 15h et 18h avec les positions 264 à 262. Est-ce que vous vous souvenez d'Anne-Laure ? Il s'agissait de l'une des candidates emblématiques de la deuxième saison de la Star Academy. Elle dirige aujourd'hui le camping La Pinède à Aix-Evenex au bord du lac Léman. Mais bien avant de se reconvertir dans le tourisme, le château lui a permis d'enchaîner sur une carrière musicale avec notamment le single Imagine. Alors je vous le dis tout de suite, ne le cherchez pas, vous ne le trouverez pas sur les plateformes. Il n'y a qu'ici sur RCB dans Walkman Family, juste après Alliance Ethnique. On écoute Simple et Funky dans Walkman Family avec Thierry en direct jusqu'à 18h.

0: Tina Turner. À l'instant, c'était The Best sur RCB dans Walkman Family. Il est 15h passé de 57 minutes. Dans quelques instants, nous allons débuter la deuxième heure avec encore de la Star Academy. Il y aura l'hymne de la deuxième saison Paris Latino. À venir également Cartouche avec Feel the Groove. 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

Le bon son des années 90 à l'instant sur RCB dans Walkman Family, c'était Cartouche avec Feel the Groove. Il est 16h passé de 5 minutes, merci beaucoup d'écouter RCB, c'est tiré avec vous en direct jusqu'à 18h sur la radio de la Vallée. Et aujourd'hui, la Star Academy est à l'honneur dans l'émission à l'occasion du démarrage de la nouvelle saison ce soir sur TF1. Et c'est donc un hymne que j'ai choisi pour la chanson originale d'aujourd'hui. Retour en 2004 avec la promotion qui réunissait notamment Oda, Mathieu, Francesca, Harlem, Karima, Lucie et bien sûr Grégory. Et leur troisième single était Adieu Monsieur le Professeur. Ce titre, écrit, composé et interprété par Hugo Frey, est sorti en 45 tours en 1968. Sa source d'inspiration est le départ à la retraite de l'instituteur de sa fille. Un bien joli texte et une version originale que je vous propose d'écouter tout de suite sur RCB dans Walkman Family.

jusqu'au bout. À l'instant, c'était Adieu Monsieur le Professeur, version Star Academy saison 4, précédée par la version originale d'Hugues Auffray. Et la chanson originale sera bien entendu de retour samedi prochain dans Walkman Family. On va continuer à parler de la Star Academy avec une élève qui continue à tracer son chemin et que nous avons le plaisir de retrouver en ce moment à la télé. Restez bien à l'écoute, vous saurez tout après Diane Tell, Claude Barzotti. Et pour enchaîner, voici le boys band Blue avec Arise dans Walkman Family sur RCB. C'est avec Thierry en direct jusqu'à 18h sur la radio de la Vallée, 93.6, 103.5 FM et www.radio-rcb.fr partout dans le monde sur internet.

Encore un artiste que l'on adore et qui nous manque, c'est toujours un plaisir de le retrouver dans Walkman Family. À l'instant, c'était Claude Barzotti avec Madame. Elle est arrivée jusqu'en demi-finale de la troisième saison de la Star Academy, mais elle a dû s'incliner face à Élodie Frégier qui avait remporté la saison. Sophia Essaidi a en tout cas marqué les esprits. Chant, danse et acting, elle sait tout faire. Et c'est justement l'actrice que nous retrouvons en ce moment sur TF1 dans la série Intraçable. Elle campe une mère de famille prête à tout pour protéger son fils et découvrir la vérité autour de la mort de son mari. Les deux premiers épisodes ont été diffusés ce jeudi, mais je vous rassure, pas de panique si vous les avez ratés, ils sont toujours disponibles en replay sur la plateforme TF1+. Quant à la suite de la série, elle arrivera ce jeudi 15 octobre à 21h10, un rendez-vous donc à ne surtout pas manquer. Et en attendant, voici Sophia, chanteuse avec Je croque la vie. Elle sera suivie par Bibi et Boyzone avant de découvrir le coup de cœur de la semaine de Walkman Family.

0: Poison à l'instant sur.
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0: Et oui, il fallait bien que ça arrive à un moment. Petit problème technique à l'instant, mais je vous rassure, ça va et c'est corrigé tout de suite. Et vous avez en effet déjà entendu le titre qui va arriver, alors on va reprendre dans l'ordre. Et je vais vous présenter donc ce nouvel artiste que nous avons découvert.

découvert en novembre 2021. Il s'invitait dans toutes les radios avec le titre « Un jour je marierai un ange ». Pierre Demar nous vient de Belgique, complètement autodidacte, il n'a jamais pris de cours de chant ni de solfège. Il a seulement suivi quelques cours de batterie. Récompensé par le prix de la révélation masculine de l'année aux Victoires de la musique, notamment grâce au succès de son premier album intitulé « Regarde-moi », l'artiste a continué à travailler et il nous offre aujourd'hui son deuxième disque « Ave Demar » dans lequel il se livre complètement. On écoute en extrait le premier single « Je pense à vous ».

0: Magnifique chanson sur RCB à l'instant en nouveauté avant tout le monde, j'aurais fini par te plaire. Extrait du dernier album de Pierre Demar intitulé Ave Demar. Il contient 12 titres à découvrir absolument, parmi lesquels également un duo avec Clara Luciani. Je vous le passerai peut-être une prochaine fois et en attendant, je vous invite à écouter et vous procurer ce très beau projet. Il est disponible dans tous les bacs depuis le 25 septembre ainsi que sur toutes les plateformes. Je ne peux également que vous conseiller d'aller voir Pierre Demar en concert. Il sera partout en France et notamment le 6 novembre prochain à la laiterie de Strasbourg. Bonne nouvelle, il reste encore quelques places, alors n'hésitez surtout pas à vous faire plaisir. Il est 16h passé de 44 minutes, vous l'avez constaté, nous sommes toujours en direct sur RCB. C'est Thierry avec vous jusqu'à 18h pour Walkman Family avec le meilleur des années 80, 90 et 2000. Et aujourd'hui, nous continuons à parler de la Star Academy à l'occasion de l'ouverture de la nouvelle saison. Et oui, le Prime, ce sera tout à l'heure à 21h10 sur TF1. Mais dans l'immédiat, nous allons terminer cette première heure de l'émission avec Mano, Mickey et la Belette, également à venir Les Lions de Yannick Noah, également une magnifique chanson, Bryan Adams, Have You Ever Really Loved a Woman, et pour enchaîner direction la plage, et oui ça nous manque avec ces températures qui commencent à baisser, voici Pop Concerto Orchestra avec Eden is a Magic World sur RCB dans Walkman Family.
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1: 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Le résultat du match de la semaine spéciale Star Academy arrive dans quelques instants. Le temps de s'écouter la gagnante de la première promotion. Voici Jennifer avec Au Soleil sur RCB.

que ça fait du bien, un petit peu de douceur en ce samedi après-midi dans Walkman Family. À l'instant, les New Kids on the Block, c'était I'll Be Loving You Forever. Et à 17h passé de 8 minutes, c'est le moment de retrouver enfin le résultat du match de la semaine. Aujourd'hui, pour cette émission grandement consacrée à la Star Academy, l'affiche était forcément consacrée au télécrochet avec deux artistes à départager. D'un côté, il y avait le gagnant de la saison 4, Grégory Lemarchal, et de l'autre, le gagnant de la saison 7, qui sera aussi le nouveau directeur de la Starac, Quentin Mossiman. Vous avez donc voté depuis samedi dernier sur la page Facebook de l'émission Walkman Family sur RCB pour me dire lequel des deux vous préfériez. Et le résultat du vote est simplement sans appel, c'est presque l'unanimité pour Grégory Lemarchal qui remporte donc ce match avec 86% des suffrages. Et c'est donc lui que nous allons voir le plaisir de retrouver tout de suite avec trois titres enchaînés. À venir, dans quelques instants, Je suis en vie. Il y aura également juste après Le Lien. Et pour commencer, ce tube de l'année 2005, extrait de son premier album Je deviens moi, voici Écris l'histoire. C'est donc Grégory Lemarchal, le grand gagnant du match de la semaine de Walkman Family sur RCB.

Grégory Lemarchal à 100 sur RCB, c'était le gagnant du match de la semaine de Walkman Family. Un match qui sera de retour samedi prochain et on va radicalement changer d'ambiance avec deux artistes emblématiques de la fin des années 90, début 2000. Vous les adorez toutes les deux, autant dire que le choix ne va pas être facile entre Evangeli et Larusso. Alors pour écouter trois titres enchaînés samedi prochain de votre artiste préféré, c'est très simple. Rendez-vous dès maintenant sur la page Facebook de l'émission Walkman Family sur RCB. Vous trouverez une petite publication qu'il vous suffit de commenter en mettant un pouce pour défendre Evangeli et un cœur si vous préférez Larusso. Vous avez jusqu'à samedi prochain 17h pour me donner votre choix et surtout n'hésitez pas à partager cette publication tout comme la page Facebook de l'émission Walkman Family sur RCB. Avant de continuer, une petite information routière, si jamais vous vous rendez du côté de Strasbourg ou si vous devez traverser la capitale alsacienne, un accident s'est produit à hauteur de la sortie numéro 2 Place des Halles, dans le sens Colmar-Strasbourg. Il y a des bouchons depuis la porte de Schirmeck, alors soyez très prudents, ça ralentit. Et donc on n'est pas pressé, c'est samedi après-midi, on a tout le temps. Allez, plus que 72 jours avant Noël, la plus belle fête de l'année commence déjà à s'inviter dans nos villes avec la pose des premières décorations à Célestat par exemple. Mais à quand le retour des téléfilms de Noël ? La réponse, ce sera juste après le trio Fredericks, Goldman et Jones. À venir aussi la SketchUp. Et tout de suite, c'est Sandra qui sera à l'honneur très bientôt dans le Top en Stock de DJ Melomix. À retrouver tous les samedis soirs de 21h à 22h. On écoute Everlasting Love dans Walkman Family sur RCB. Très bon week-end encore à toutes et à tous. C'est Thierry avec vous en direct jusqu'à 18h.

Acerere, The Ketchup Song, à l'instant c'était Last Ketchup, parfait pour mettre un petit peu de soleil dans la radio en ce samedi un petit peu nuageux. Un groupe espagnol donc que vous connaissez bien, et à chaque fois que j'écoute ce titre, moi pour ma part, je ne peux m'empêcher de penser à l'un des moments les plus cultes de la Star Academy, si ce n'est pas tout simplement le plus exceptionnel. Nous voici donc le 30 novembre 2002 sur le Prime 14, donc de la Star Academy saison 2. Georges Alain déboule sur le plateau et nous livre cette prestation absolument inoubliable. Écoutez bien et savourez jusqu'au bout, avec aussi le petit commentaire bien sympathique de Nikos Aliagas.

0: Georges Alain revisite la SketchUp. C'est pas tellement votre truc, la SketchUp. Hein. Je ne vais pas dire, mais pas c'est bien tenté
1: non,
0: quand même.
1: Non, pas trop, non.
0: Ça vous a plu ?
2: Une véritable catastrophe en direct. On ne s'en lasse vraiment pas. Et encore à la radio, vous n'avez pas l'image. Et je vous garantis que c'est dommage, car la chorégraphie de Georges Alain vaut également le détour. Alors pour la petite histoire, le jeune artiste ne souhaitait pas du tout chanter ce titre. Il s'était vu imposé par la production. On peut dire que ça s'est quand même un petit peu remarqué. Allez, on va changer d'ambiance et partir déjà dans l'ambiance de Noël au mois d'octobre. Eh oui, c'est déjà. Et après avoir découvert les articles dans certains magasins, ce sont les téléfilms de Noël qui s'apprêtent à faire leur grand retour à la télévision et pas plus tard qu'après-demain. Eh oui, vous avez bien entendu et peut-être même déjà vu la bande-annonce sur TF1. La première chaîne ouvrira le bal ce lundi 12 octobre à 14h25 avec Sur la liste du Père Noël. Alors nous aussi, nous avons décidé de descendre les cartons du grenier, enlever un petit peu de poussière et vous faire plaisir avec le titre de Britney Spears. Voici My Only Wish dans Walkman Family sur RCB, c'est Thierry jusqu'à 18h et c'est donc déjà l'ambiance de Noël.

Duel à l'instant dans Walkman Family, le single de Morgan de la Star Academy numéro 3. Le maxi 45 tours de Walkman Family est dans les starting blocks et on va terminer encore une fois avec la Star Academy. Ce sera juste après Laurent Voulzy qui vous donne rendez-vous ce vendredi à Strasbourg. Ce sera à 20h à la salle Erasme du Palais de la Musique et des Congrès pour un concert absolument exceptionnel. Les dernières places sont disponibles dans tous vos points de vente habituels. Et en attendant, Laurent Voulzy est déjà sur RCB. On l'écoute avec Belle Île en Mer.

Magnifique titre de Laurent Voulzy à l'instant, c'était Belle Île en Mer sur RCB dans Walkman Family. Il est 17h passé de 53 minutes et c'est donc le moment de découvrir le Maxi 45 Tours. Et comme je le disais tout à l'heure, aujourd'hui c'est une émission thématique consacrée à la Star Academy. Et c'est donc tout naturellement que je vous ai choisi pour terminer un générique de la Starac. Nous allons repartir dans les saisons 1, 2 et 3. Le générique était signé donc Busta Funk avec Run Baby Run. Le voici donc tout de suite sur RCB dans Waypoint Family et en version exclusive Maxi 45 Tours. C'est parti. We'll be right back.

Il est pile 18h sur RCB et c'est la fin de Walkman Family. J'espère que vous avez passé une excellente après-midi en notre compagnie avec cette émission consacrée à la Starac. Et oui, je vous rappelle, la toute nouvelle promotion débarquera tout à l'heure sur TF1. Ce sera en direct à partir de 21h10 et bien entendu, nous aurons l'occasion d'en reparler plus tard dans Walkman Family. À ne manquer également sous aucun prétexte, ce soir à 20h au Dôme de Mutique, la cérémonie Les Cèdres d'Or. C'est une soirée festive qui est dédiée aux associations et aux bénévoles qui font vivre notre territoire. 11 trophées seront remis en la présence de Louise Morel et Frédéric Bierry. Également seront présents les 60 musiciens de Musiquet et Brass Musiquet de Vasselonne. Une soirée donc à ne manquer sous aucun prétexte tout à l'heure au Dôme de Mutique. Et si vous n'avez pas encore réservé votre place, eh bien bonne nouvelle, il en reste, il vous suffit de vous présenter, il y aura une caisse du soir. Dans quelques secondes, c'est Philippe qui va débarquer sur RCB avec la rediffusion de British Connection, l'émission que vous avez peut-être écoutée ce mercredi. Sinon, la rediffusion, c'est tout de suite. Un petit peu plus tard, de 21h à 22h, ne manquez pas DJ Melomix avec un tout nouveau numéro du Top en Stock. Et ce soir, ce sera une émission spéciale Kim Wilde. Demain matin, Mado sera fidèle au poste pour prendre toutes vos dédicaces en direct de 9h à midi. Et enfin, lundi à 9h, ce sera le retour de la matinale en compagnie de Tamara. Je vous souhaite encore un excellent week-end et par avance une très belle semaine. Prenez bien soin de vous, restez surtout fidèles à RCB, la radio de la vallée sur le 93.6 et 103.5 FM. Et surtout, rendez-vous samedi prochain en direct dès 15h pour Walkman Family. Salut, c'était Thierry.

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1: Salut les amis, c'est Philippe, c'est British Connection pour votre émission rock avec un album de la semaine pour fêter les 40 ans de mission musicale des Non-Tropos. La série live Berrurier Noir, Tagala Jones, de titre pour le prix d'un Cortatou. Régis Méran nous parlera du folk américain, un classique avec Jimi Hendrix, et puis il y aura des morceaux de Diva, de Paragons, Romain Humo et bien d'autres. Bienvenue, on en sent pour deux heures de rock. Oui, d'excellent rock. Et on débute avec Echo and the Bunnymen. Ils viennent de Liverpool, comme les Beatles.

Depuis que j'ai vu Peel en concert au mois de mai à Paris, j'ai assisté à ce concert fabuleux et ayant sous les yeux Johnny Rotten, bon sang, je n'écoute que du Peel, public image limited.

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l'instant une autre reprise, un autre tribute dans British Connection. Mais voici un classique de classique du rock, un classique classique, oui, Jimi Hendrix avec All Along the Watchtower. En sachant que, eh bien, la semaine prochaine dans British Connection, je recevrai Yazid Manou. Il a sorti un bouquin sur Jimi. Il nous en parlera dans l'émission.

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1: Tribute par Yuka Subsway, l'un des survivants du punk british. Le groupe a 50 ans. Il reprend du AC/DC, Hell's Bells. Autre survivant du punk, mais du rock, cette fois-ci australien, Yuka Subs dans British Connection.

0: C'est la première partie de l'album de la semaine. Ce sont les Nains Troupeaux, groupe fondé en 1986. En 88 sortait La Mission Musicale, un groupe qui faisait partie de l'écurie Bondage Records. On les écoute tout de suite. Humour décalé dans British Connection.
1: Allô? Oui, je vous entends bien, mais pas très fort. Oui, allô, oui. Mais... Ah, sur le téléphone. Ah, très bien, mais c'est dommage, je vous entends pas très fort, parce que c'est pour enregistrer la conversation, mais alors c'est compliqué, j'ai pas trouvé comment faire. Alors je vais mettre mon petit zoom, tout près du haut-parleur, on va voir si ça marche. On verra bien. Ah, mais oui, bien sûr. Il y a un petit haut-parleur. Ah, oui.
2: Vous appuyez sur le petit haut.
1: Ah, on entend mieux.
2: Ah, bah
1: oui. Super. Ah, bah voilà. Ah, ouais, très bien. Alors.
2: On a bien fait de faire le stage.
1: Oui. Donc, la question qu'on nous a posée, c'est d'où vient l'origine de la chanson Frites Moules.
2: Alors ça fait longtemps.
1: Je crois que c'était une improvisation et qui avait été agrémentée de rimes riches.
2: Sûrement riche en graisse de bœuf.
1: Oui, mais je me souviens que les rimes étaient très très riches.
2: Ah, peut-être bien. Je me souviens plus. Je roule à toute allure en direction de Namur.
1: Voilà, ça, c'est riche, ça. Oui. Et la serveuse un peu mièvre m'apporte un pâté de lièvre. C'est pas quelque chose qu'on a beaucoup entendu en poésie.
2: En poésie, pas très souvent, non.
1: Voilà.
2: Peut-être chez Rabelais.
1: C'est vrai. Mais là, en l'occurrence, ça fonctionnait bien.
2: Oui.
1: Après.
2: Alors ensuite.
1: Ensuite, on ne peut pas chanter toute la chanson pour la présenter. Il vaut mieux laisser aux auditeurs le soin de la découvrir.
2: Ah oui, puisqu'il existe un enregistrement, je crois.
1: Oui.
2: Il me semble.
1: Oui, que notre ami Philippe a l'intention de diffuser.
2: Philippe, qui est-il? C'est la British Connection, c'est ça?
1: Exactement.
2: Ah, très bien.
1: Voilà.
2: Parfait.
1: Donc,
2: vous le saluerez bien.
1: Oui. Donc, je propose que nous lancions cette chanson, donc Frites Moules. Voilà, c'est à vous, Philippe.

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0: deuxième demi-heure de British Connection, elle va être Frenchie pendant 30 minutes. Et puis, je souhaiterais la bienvenue à Jennifer et Cédric qui viennent de laisser un message via la page Facebook de l'émission. C'est la première fois qu'ils écoutent British Connection. Et puis, La Femme, une musique entraînante, un texte désabusé, avec dans les cœurs, et oui, Clara Luciani, étonnant, La Femme dans British Connection.
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0: C'est la deuxième partie de l'album de la semaine, Les Non-Tropos, l'album Mission Musicale, des instruments bricolés et des textes absurdes.
1: Allô ?
2: Oui.
1: Est-ce que Philippe est là ou...
2: Non. Ah non, non. C'est pour plus tard.
1: C'est en différé ?
2: Oui.
1: Ah, très bien.
2: Voilà.
1: Parfait. Bon. Je croyais que nous allions être avec. Ah, pardon.
2: Oui, très bien. Voilà, je pense que c'est bon. Donc,
1: il y a la musique chez vous.
2: Non.
1: Qui en parlait encore?
2: Je ne sais pas. Alors, non. Par contre, il a l'intention aussi de diffuser une autre chanson. Il m'a écrit qu'il voulait diffuser Le Roi de la Route. Et ça.
1: Ah oui, alors ça, je m'en souviens bien.
2: Oui, alors celle-là, c'était Sœur Tropeau qui l'avait écrite, paroles et musique, dans la voiture.
1: Tout à fait. Surtout qu'elle était toujours. Très souvent, toute seule avec sa guitare à l'arrière, alors que nous étions devant.
2: Exactement.
1: Et voilà, donc elle s'ennuyait un petit peu aussi.
2: Et elle nous a fait la surprise.
1: Ah, très très bien.
2: Vous vous rappelez de ça ?
1: Belle surprise.
2: Voilà, la chanson était toute écrite et impeccable en quelques heures de route, c'était le cas de le dire.
1: Ah oui, tout à fait, ça je me souviens bien aussi, c'était tout à fait bien.
2: Voilà.
1: Et il est vrai qu'il y avait beaucoup de gens qui nous doublaient rapidement.
2: Voilà, ça a dû l'inspirer, pardon.
1: Et pas toujours par la gauche, comme il le faudrait.
2: Voilà, voilà.
1: Oui, et alors qu'est-ce qu'on fait? On fait le lancement, c'est ça?
2: Faisons.
1: Allez, c'est parti.
2: Très bien.

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2: Bonjour, je suis Régis Mérand, je suis anthropologue et je viens de publier un livre qui s'intitule « La folk music américaine, de la contre-culture à l'entertainment » aux éditions Le Mot et le Reste. Alors, je vais vous présenter rapidement quelques épisodes de cette histoire complexe, très riche, de la folk music américaine qu'on a tendance à réduire trop rapidement à l'histoire de Bob Dylan et Joan Baez, alors que c'est une histoire qui commence au 19e siècle et qui est dans la droite ligne de ce qu'on appelait la contre-culture, même si petit à petit, cette musique va ensuite intégrer le show business et donc se dépolitiser. Alors la première chose que je voudrais dire et aux auditeurs, c'est que cette musique au départ a été une musique enregistrée par les ethnologues, les ethnomusicologues, dès les années 1890. Il y a eu des gens qui étaient passionnés de la musique des minorités, la musique des Amérindiens par exemple, avec quelqu'un comme Frances Densmore, une musicologue américaine qui a enregistré des milliers de chants amérindiens, et puis aussi la musique des Noirs américains en particulier. Donc là, il y a deux personnages absolument centraux dans l'histoire de la musique américaine que sont Alan Lomax et son père John Lomax, des gens qui, à partir des années 30, ont sillonné le sud des États-Unis pour enregistrer la musique de la minorité noire dans des conditions parfois extrêmes, en risquant d'ailleurs de se faire casser la figure par les gens du Ku Klux Klan, puisque c'était les années 30, c'était la ségrégation raciale, c'était les lois Jim Crow, c'était une brutalité extrême par rapport aux Noirs, mais aussi par rapport, évidemment dans une moindre mesure, par rapport à ceux du côté des Blancs qui tâchaient de les défendre. C'était le cas de John et Alan Lomax qui ont sillonné donc les routes du Sud, notamment le long du delta du Mississippi, pour enregistrer la musique dans les champs, ce qu'on appelle les field hollers, les champs de coton souvent, la musique dans les prisons avec les prison songs, c'est-à-dire la musique du peuple, la musique la plus populaire qui soit, qui incarnait quelque part l'essence même de la musique noire, cette chose que voulait absolument découvrir, c'est-à-dire les racines même de cette musique, ce qui a amené d'ailleurs John et Alan Lomax à découvrir de grands artistes comme Led Belly, qu'ils ont découvert en prison, qui était un voyou qui devait son nom à une balle qu'il avait reçue dans le ventre et qui ils ont rendu Led Belly extrêmement célèbre, et d'autres comme Muddy Waters par exemple. Alors on écoute ici un premier extrait, c'est la musique de prisonniers noirs dans une ferme prison de l'Arkansas. Et ça s'appelle « Lord, don't turn your child away » et ça date de 1939. « Lord, don't turn your child away. » « Lord, don't turn your child away. » « Oh, Lord, don't turn your child away. » « Please don't drive me away. »

0: Alors je passe maintenant au deuxième élément qui constitue l'histoire de la musique folk américaine et qui est très peu connue en France. Il s'agit de la musique des ouvriers anarchistes américains constitués dans un syndicat qu'on appelait les Wobblies. Alors il y a même une préhistoire de cette musique, puisque c'était des chansons donc très politiques, des chansons de contestation sociale, qui étaient déjà composées par ces gens qu'on appelait les hobos, c'est-à-dire des ouvriers itinérants qui fraudaient dans les trains de marchandises pour traverser les États-Unis, et donc ils étaient des sortes de SDF travaillant occasionnellement et très cultivés. Ils composaient des chansons pour critiquer le système politique capitaliste. Ils se sont ensuite regroupés dans un syndicat qui est devenu le deuxième syndicat américain, qui s'appelait donc familièrement les Wobblies. Et dans ce syndicat-là, des figures émergèrent comme Joe Hill, des gens qui étaient des compositeurs de chansons très critiques sur le système de l'exploitation des ouvriers, mais qui composaient également des choses en rapport avec la critique de la domination raciale, et même il s'agissait d'un mouvement qui était également féministe, et tout ça dès 1904. Donc cette tradition-là a été très forte, elle a été réprimée ensuite extrêmement brutalement par le gouvernement américain, ce qui fait que au sortir de la Seconde Guerre mondiale, les Wobblies seront de moins en moins nombreux, mais ils vont laisser une empreinte très forte dans l'imagerie américaine de la musique folk, et ça va être repris par quelqu'un qui, lui, va devenir une véritable star. C'est Woody Guthrie, qui était un petit fermier blanc de l'Oklahoma et qui a vécu lui aussi comme un hobo pour essayer de trouver du travail en Californie, notamment alors que les tempêtes de sable avaient ravagé ses récoltes et qu'il avait donc dû fuir, laisser sa famille et fuir chercher du travail ailleurs. Et petit à petit, il s'est mis à reprendre cette tradition des Wobblies qu'il connaissait très bien, et il s'est mis à composer lui-même des chansons qui sont ce qu'on appelait des topic songs, c'est-à-dire ce qu'on appellera ensuite des protest songs, c'est-à-dire des chansons qui critiquent la condition sociale dans laquelle est l'exploitation, disons, des ouvriers, mais aussi des chansons qui critiquent l'exploitation et la domination raciale. Et donc, il y avait une dimension antifasciste chez quelqu'un comme Woody Guthrie. Et on l'écoute là dans une chanson très revendicatrice qui s'appelle « All You Fascists Bound to Lose », qui a été enregistrée en 1944 et qui critique avant tout les lois Jim Crow et la ségrégation raciale aux États-Unis, qui l'assimile à du fascisme.
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Alors, on passe maintenant à la troisième période de cette histoire et de ce survol extrêmement rapide de la musique folk américaine, qui est beaucoup plus riche que ça, mais il faut bien simplifier. Donc là, la troisième période, c'est ce qu'on appelait le folk revival, et même les folk revivals, puisqu'il y a eu deux moments. Il y a eu un premier folk revival au sortir de la Seconde Guerre mondiale, puisque ça a été initié justement par Woody Guthrie, que nous venons d'écouter, qui s'est allié avec d'autres personnes proches du Parti communiste américain, notamment Pete Seeger, qui va avoir un grand succès à ce moment-là, et puis des gens très engagés également venant de la communauté noire, comme Paul Robeson. Ce sont des gens qui militent contre le fascisme, contre le racisme, mais ils vont être complètement terrassés par le McCarthyisme, le sénateur McCarthy, qui, comme vous le savez probablement, voulu repérer et virer de tous les gens qui étaient suspectés de communisme. Donc c'est la fin à ce moment-là, en 1952-53, de ce premier revival. Mais un deuxième folk revival arrive dans les années 60. C'est un mouvement urbain qui s'est d'abord constitué dans un quartier de New York bien connu, qui est Greenwich Village, où se retrouvent des intellectuels et des gens, et des artistes, des gens qui sont imprégnés de toute cette histoire qu'on a vue très rapidement. Donc ça va être le moment où vont conjuguer les différents courants, c'est-à-dire la musique des minorités, la musique des Wobblies, donc de ces ouvriers anarchistes, et ça va être également le moment où ces artistes vont s'engager dans la lutte pour les droits civiques, ils vont soutenir la lutte pour les droits civiques des Noirs américains. Ils vont participer par exemple à la marche sur Washington avec Martin Luther King. Et puis ils vont aussi s'afficher contre la guerre du Vietnam. Donc ça, c'est le moment le plus connu de la musique folk. C'est de là que vont émerger des gens comme Bob Dylan et Joan Baez, qui vont devenir ensuite d'immenses stars internationales. C'est aussi le moment où cette musique va essaimer dans le monde entier, va être reprise en France, en Italie et dans de nombreux pays occidentaux où les paroles seront traduites dans différentes langues et connaîtront un immense succès. Et c'est aussi le moment où cette musique sera de moins en moins politique et où les artistes les plus engagés vont petit à petit laisser la place à des stars du show business. Donc on aurait pu citer des gens comme Dave Van Ronk et bien d'autres, mais je choisis là la chanteuse Odetta, qui reprend une chanson classique de la folk music qui est 900 Miles. Et c'est une chanson qu'elle a enregistrée en 1962 et qui est tout à fait remarquable. Merci d'avoir écouté cette émission. 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

0: C'est la troisième partie de l'album de la semaine. On fête bien prochainement les 40 ans de l'album des Non-Tropos, Mission Musicale. Regardez leur spectacle sur YouTube. C'est excellent, excellent. Et voici pour leur dernier morceau.
1: Concernant la dernière chanson, Corinne, je vous laisse peut-être le soin d'en parler parce que c'est vous qui l'avez initiée.
2: Ah, oui, je l'ai initiée. Alors effectivement, c'était parce que j'avais fait un stage quelques temps avant tout de même, et avec des enfants de tout type de handicap. Alors c'était fort intéressant. Et je voyais bien aussi comment ces enfants fonctionnaient et comment ils pouvaient jouer de leur handicap. C'était parce que c'était une façon à elle et à eux de se jouer de nous. Alors voilà. Et ensuite, bien alors, je crois me rappeler que c'était lors d'une improvisation que j'avais commencé à raconter l'histoire de cette petite mongolienne qui s'appelle, alors on dit plus mongolienne bien sûr, on dit trisomique, c'est ça, atteinte de trisomie 21, je crois on dit ça maintenant.
1: Oui
2: voilà. Et donc l'histoire de cette Corinne avec sa seule et grande amie Corinne. Maintenant on va laisser les auditeurs et les auditrices découvrir la chanson, parce qu'on ne va pas en dire trop non plus.
1: Tout à fait. Et voilà.

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2: Berruri Noir, Hélène et le Sang, Tours, juin 1988. Altagada Jones, Morocco, Hellfest 2017.

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Voilà, un premier quart d'heure très punchy dans cette dernière demi-heure. On va se calmer un petit peu avec deux morceaux de ska avec les Paragons, de Height is Height, écrit par John Holt, chanteur du groupe en 67. Ça n'avait pas du tout fait de succès et du coup repris en 80 par la belle blondie Debbie Harris. C'est le carton. Mais voici l'original de Paragons dans British Connection.

histoire similaire, toujours avec du ska. En 69, Tony Tribes écrit le titre Red Red Wine, et ça fait un carton. Et puis en 83, ça fait un second carton avec Ubi 40. On écoute l'original.

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1: Le groupe Cortatu, hein, du rock punk de basque espagnol, quelques années d'existence seulement, mais ils ont marqué une génération quand même. Deux titres en 1988, After Bolchevique, et en 1985, Nicaragua Sandinista.

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1: Voilà, British Connection, votre émission rock, c'est terminé pour aujourd'hui. On va se quitter dans la bonne humeur. Une petite visite sur la page Facebook de l'émission s'impose. Vous retrouvez des centaines de photos d'époque, puisque British Connection a été créé en 1982, je vous le rappelle. Et puis vous avez des podcasts et plein d'infos très intéressantes. N'hésitez pas également à me laisser des petits messages, je vous y répondrai avec plaisir. En attendant la semaine prochaine, ne l'oubliez pas, British Connection, c'est votre émission rock qui passe ce qu'on n'entend pas sur les radios rock. Allez, salut!

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voici quelques minutes passées de 21h. Et comme d'habitude, on est prêt pour l'émission du Top en Stock avec DJ Menomix. Mais juste avant, un petit mot à nos amis portugais. Olá, bonito a todos, bem-vindos como sempre e mais uma vez a este programa musical do Top in Stock, na vossa companhia DJ Menomix, para vos acompanhar com boas músicas, um bom ambiente musical aqui nos estúdios da Rádio RCB e também em vossa casa. Hoje é um especial. Best of Kim Wilde. Vamos ouvir os grandes sucessos de Kim Wilde, que ela nos cantou desde 1981 até mais tarde. E estas versões que vocês vão ouvir são versões feitas por disco jockeys amadores. Depois das versões 45 rotações por minuto, versão rádio, vocês vão ouvir as versões maxis feitas especialmente para a Rádio RCB e para o programa do Top in Stock com DJ Melomix. Então até mais logo. Italo Connection, Like a Star, Comme une Étoile. C'est le générique du Top en Stock. Bonsoir à toutes et à tous. Soyez les bienvenus. On est là de nouveau. Je suis là de nouveau avec vous pour passer 60 minutes de bonheur avec des belles chansons et des hits des clubs et des hits des hits. Ce soir, sur RCB, une spéciale Kim Wilde, Best of Kim Wilde. D'après les versions 45 tours qui ont sorti à l'époque, spécialement pour les radios, aujourd'hui vous allez écouter des versions maxi, des longues versions qui ont été produites et qui ont été faites par des DJ amateurs. Des amis à moi, ils ont fait ces versions spécialement pour l'émission du Top in Stock avec DJ Menomix et pour vous faire passer un bon moment musicalement avec ces chansons. Alors on va commencer avec Cambodia. Elle est de 1981. Et c'est la première chanson de cette soirée.

Rien que des belles versions. Revisité par des DJ amateurs et qui reste superbe. Kim Wilde, Cambodia, 1981. Rendez-vous, baby.

Toutes les chansons de Kim Wilde, elles ont été produites par son père et son frère. Et c'est grâce à eux qu'elle est connue dans le monde musicalement.

Voici encore un tube de 1981, Kids in America. Une des premières chansons à être chantée par elle dans les années 80, par Kim Wilde.

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Kim Wilde, best of! Suivi de Shaker Love, un autre succès de 1981.

cette voix sensuelle qui nous vient tout droit de l'Angleterre. Kim Wilde, le meilleur de Kim Wilde en version best-of. 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

J'adore cette émission de Top en Stock. Je ne passe que des belles chansons et que des hits. Et en plus, c'est un grand plaisir que je sois là avec vous tous les samedis entre 21h et 22h avec le Top en Stock. 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

Rien que des versions maxi et tout cela produit par des DJ amateurs et qui adorent faire des versions en maxi, longues versions et tout cela spécialement et en exclusivité pour Radio.

C'est un duo dans les années 80, précisément en 1987. Another Step Closer to You, elle a chanté de duo avec Junior, une voix américaine.

le duo anglais et américain. Ils ont fait une belle chanson, un bon tube en 1987.

Juste après, vous allez écouter une chanson. C'est une reprise chantée par Kim Wilde. C'est une chanson des filles américaines qui se prénommaient à l'époque The Supremes. Elles ont fait You Keep Me Hanging On, You Just Keep Me Hanging On. Et Kim Wilde, elle a repris cette chanson en 1986. On va écouter cette version maxi.

Pour l'instant, tout se passe bien. Le rythme est bon. Les belles chansons. Et on continue à écouter Kim Wilde.

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Voici Never Trust a Stranger. 1988, une version rock mélangée avec une dance music et qui a été bien chantée et bien produite cette chanson. On va l'écouter.

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Ah, j'adore cette émission de Tampon Stock. Je n'arrête pas de le dire, mais c'est vrai. Je passe tout ce que j'adore et je passe aussi les belles chansons. Never trust a stranger.

Voici un autre succès. Can't Get Enough of Your Love. Chanté en 1990 en version dance and pop rock.

Eh bien, quand vous savez, tout ce qui est bon, ça se termine vite fait. Mais c'est comme ça la vie. Ne vous inquiétez pas, hein? On sera de nouveau la semaine prochaine ici, hein? Avec un autre style de musique différent. Eh bien, pour moi, j'espère que ça vous a plu. J'ai essayé de faire mon mieux tous les samedis, entre 21h et 22h, avec ce nom, ce grand nom, qui s'appelle le Top en Stock, et moi-même, DJ Melomix, que j'essaye de vous faire passer un bon moment. C'est comme ça, je suis obligé de le faire, mais j'adore ce que je fais. Hein. Sur la platine de droite, on va terminer avec You Came, un titre de 1988, chanté par Kim Wilde. Et lui, il a été revisité, ce morceau, il a été changé un petit peu par un ami à moi qui se prénomme DJ Fab Mix. Il habite à Mulhouse et il a fait spécialement cette version pour vous qui écoutez la radio RCV. Alors, je vous souhaite à toutes et à tous un très bon dimanche. Je vous souhaite aussi une très belle semaine. Et n'oubliez pas, on se retrouve de nouveau la semaine prochaine, au même endroit et à la même heure. On va terminer avec You Came. Mesdames et messieurs, c'était un plaisir pour moi. Je serai de nouveau la semaine prochaine avec vous. Ça sera de nouveau un autre plaisir. Et puis, à la semaine prochaine. Bisous à toutes et à tous. Bye bye.

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1: Il est 22h.
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3: Bonsoir, bonsoir à tous. Il est temps pour l'Ukraine d'avoir un nouveau président. Les mots de Donald Trump à la presse ce samedi. Pour le président américain, il faudrait changer de dirigeant ukrainien pour obtenir un accord avec la Russie. Il a dénoncé le comportement de son homologue ukrainien, Volodymyr Zelensky, je cite, « Il aurait pu conclure plusieurs accords et pour certaines raisons, il ne l'a jamais fait. » Le président américain a également exhorté l'Ukraine à cesser les frappes sur les raffineries russes. Des scènes de panique en Arabie Saoudite, l'aéroport de Riyad, la capitale, a été visé par un missile cet après-midi. Les autorités évoquent des dizaines de blessés, pour la plupart des ressortissants saoudiens. L'Allemagne, le Canada et l'Espagne ont recommandé à leurs ressortissants de ne pas voyager à l'aéroport de Riyad. Aux États-Unis, la tempête Isaias a fait 2 morts. Elle a touché le sud du pays, provoquant d'importants dégâts. L'adolescent, à la main arrachée par une grenade à lance, dément l'avoir ramassée. La famille conteste la version des faits du parquet dans un communiqué. Hier, le procureur de Béthune affirmait que le tir de grenade avait bien respecté la procédure. Une enquête de l'IGPN est ouverte pour ces faits qui se sont déroulés lors d'une mobilisation de lycéens. 6 mois de prison avec sursis, la peine prononcée par le tribunal correctionnel d'Aix-en-Provence envers Francis Lalanne. Le chanteur était accusé de non-paiement d'une pension alimentaire et abandon de famille. Un bras de fer judiciaire avec son ex-compagne, un lourd contentieux selon l'avocat de l'ancien gilet jaune. Francis Lalanne s'est annoncé candidat dans la course à l'Élysée en 2027. Les votes en ligne pour la primaire de la gauche continuent. La barre des 100 000 suffrages a été dépassée à 18h ce samedi. Les 140 000 inscrits avaient jusqu'à 18h aujourd'hui pour s'exprimer, mais une cyberattaque dès l'ouverture du vote ce vendredi a repoussé ce délai. Une enquête a été ouverte par le parquet de Paris. Et puis, il devient le plus jeune vainqueur du Tour de Lombardie. Le français Paul Sexas s'est imposé en solitaire ce samedi. À seulement 20 ans, le Lyonnais succède à Thibaut Pinot, dernier vainqueur français de cette course prestigieuse. C'était en 2018. Voilà pour l'actu. Très bonne soirée à tous.
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1: Il est 23h.
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3: Bonsoir, bonsoir à tous. Donald Trump en train de lâcher l'Ukraine. Le président américain assure qu'il est temps pour le pays d'avoir un nouveau président pour obtenir un accord et sortir du conflit avec la Russie. Le locataire de la Maison-Blanche a aussi exhorté les Ukrainiens à cesser les frappes contre les raffineries d'hydrocarbures russes. Aux États-Unis, Krista Pike, de retour en prison, la détenue dont l'exécution a échoué la semaine dernière, est sortie de l'hôpital. Elle continue à recevoir des soins à la prison sous le contrôle de médecins. Krista Pike devait être exécutée par injection, mais elle a survécu à 2 doses avant d'être admise aux urgences. Une enquête ouverte par le parquet de Paris après la cyberattaque de la primaire de la gauche. Dès l'ouverture du scrutin ce vendredi, la plateforme de vote en ligne a été prise pour cible. Les votants ont pu se connecter plus tard. Un délai supplémentaire a été accordé jusqu'à ce dimanche, 18h. La barre des 100 000 votants a été franchie à 18h ce samedi. Mobilisation dans le Tarn contre la très contestée A69. Plusieurs centaines de manifestants se sont donné rendez-vous sur un terrain agricole ce samedi pour protester contre l'autoroute du Sud-Ouest qui doit relier Castres à Toulouse. Ce vendredi, le concessionnaire a annoncé une nouvelle date pour l'ouverture, début novembre au lieu du 15 octobre. Mathilde Panot évoque un cynisme absolu et assure refuser porter le ruban d'Octobre Rose. La députée insoumise et présidente du groupe La France Insoumise à l'Assemblée nationale assure dans une vidéo vouloir un octobre colère plutôt que rose et évoque des entreprises qui vendent le poison qui vous rend malade. La ministre de l'égalité entre les femmes et les hommes, Aurore Berger, a réagi évoquant une honte. Octobre Rose permet de récolter des fonds pour soutenir la recherche sur le cancer du sein. Et puis en tennis, ça ne va pas fort pour les frères Lebrun. Ils ont été éliminés en finale du double lors du grand smash de Chine à Pékin face à la paire coréenne. Voilà pour l'actualité. Merci d'être à notre écoute.
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0: Bonsoir, bonsoir à tous. Une petite phrase qui sème le trouble. Donald Trump assure qu'il est temps pour l'Ukraine de changer de dirigeant. Devant la presse ce samedi, le président américain a dénoncé le comportement de son homologue Volodymyr Zelensky, assurant qu'il avait eu plusieurs fois l'occasion de signer un accord avec la Russie. Donald Trump propose donc de changer de président. Plus tôt ce vendredi, le locataire de la Maison Blanche s'était entretenu avec Vladimir Poutine pour évoquer le conflit en Ukraine. Des scènes de panique en Arabie Saoudite. L'aéroport de Riyad, la capitale, a été visé par un missile des Houthis ce samedi. Les autorités évoquent 2 morts et 10 de blessés. Que s'est-il passé dans ce zoo du Royaume-Uni? Ce samedi, un homme est mort, blessé par un tigre dans le Yorkshire. Pour une raison encore inconnue, l'homme est entré dans l'enclos des fauves avant d'être attaqué par l'animal qui l'a mortellement blessé. La victime a succombé à ses blessures malgré l'intervention des secours. Le parc assure collaborer étroitement avec les autorités afin de déterminer exactement ce qu'il s'est passé. Les votes en ligne pour la primaire de la gauche continuent. La barre des 107 000 suffrages a été dépassée ce samedi 22h. Les 140 000 inscrits avaient jusqu'à 18h aujourd'hui pour s'exprimer. Mais une cyberattaque dès l'ouverture du vote ce vendredi a repoussé ce délai. Une enquête a même été ouverte par le parquet de Paris. Francis Lalanne, condamné à 6 mois de prison avec sursis. Le chanteur était accusé de non-paiement d'une pension alimentaire et abandon de famille. Un bras de fer judiciaire avec son ex-compagne. Un lourd contentieux selon l'avocat de l'ancien gilet jaune. Francis Lalanne s'est annoncé candidat dans la course à l'Elysée en 2027. Et puis le foot, 6e journée de Ligue 1 avec la victoire de Lille sur le Havre 1-0. Ce samedi soir, le multiplex avec Lorient qui s'est imposé face au Paris FC 1-0. Monaco et Toulouse se quittent sur un nul de partout. Brest a marqué 5 buts face à Angers qui n'en a marqué qu'un. Et puis le champion face au promu, le PSG n'a fait qu'une bouchée du Mans, 3-1. Voilà pour l'actualité, merci d'être à notre écoute.
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